0: Queridos auditores de Radio María, hemos vuelto para seguir ahondando en este corazón que tanto nos ama.
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2: Monsieur l'abbé, dans ce livre que vous avez écrit au sujet du Sacré-Cœur, vous présentez le Sacré-Cœur comme un appel à répondre à l'amour avec amour. Qu'est-ce que cela signifie aujourd'hui et d'une manière concrète, cette réponse à cet appel du Sacré-Cœur de Jésus?
3: Alors, ce qui est intéressant de noter, c'est que la parole « rendre amour pour amour » est à nouveau une parole de Jésus lui-même. Notre amie Marguerite Marie dit « Il me pressait si fort de lui rendre amour pour amour ». Voilà pour le contexte.
2: 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O sea, era Jesús el que estaba como presionando, por así decirlo, para pedir este retorno del amor.
3: Alors, qu'est-ce que cela peut signifier? Eh bien, le premier à faire les premiers pas dans l'ordre de l'amour, c'est notre Seigneur Jésus qui nous a créés, qui nous a sauvés sur la croix. Et en nous demandant de lui rendre amour pour amour, cela fait éclater combien la vie chrétienne est une alliance d'amour, j'oserais dire un mariage. Et donc, quand on envisage... On entend parfois que la religion, c'est quelque chose de triste. Non, c'est un mariage d'amour avec notre Dieu où il y a comme un échange de consentement à travers les riens du quotidien, à travers lesquels on va essayer de rendre amour pour l'amour infini qu'il nous a donné.
2: 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Y como Él nos amó primero, nosotros tenemos esta santa tendencia a devolver ese amor que Él nos dio primero. Y ese amor primero de Él se muestra en la creación y se muestra en la redención. Hemos sido creados por Él, hemos sido redimidos por Él. Y frente a lo que algunos quisieran presentar la religión como algo triste, el Sagrado Corazón de Jesús, con ese amor que es de alianza, nos invita a vivir todo esto como un matrimonio espiritual, como un matrimonio con todo lo que tiene de alegría y todo lo que tiene también de entrega cotidiana, un matrimonio en el cual el consentimiento matrimonial se va renovando diariamente a través de los pequeños sí cotidianos, pequeños sí de cada día, en los cuales uno va manifestando la renovación de ese mismo matrimonio, de esa misma alianza con Dios.
3: Ce qui était très intéressant pour clore sur cette question, c'est que le pape Pie XI, dans un document sur le Sacré-Cœur, et dans le très très beau document du pape qui suivra Pie XII avec Orietis Aquas, eh bien, ils définissent ainsi qu'est-ce que c'est le culte du Sacré-Cœur, c'est le culte de l'amour de notre Dieu. Autrement dit, rendre amour pour amour.
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0: Gracias, Padre.
3: J'ajouterai enfin, si vous permettez, Catalina, j'ajouterai enfin ceci. C'est hyper simple et c'est hyper incarné. C'est-à-dire, rendre amour pour amour, si vous voulez, on va faire un petit détour par petite Thérèse de Lisieux, qui elle aussi aime beaucoup le Sacré-Cœur. Et elle dit,